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1: Il est 3h.
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0: Bonjour à tous.
1: Les candidats et les chefs de parti du centre et de la droite appelés à se réunir dans les prochaines semaines. Édouard Philippe convoquera une partie de la sphère politique à la Toussaint pour établir sa feuille de route en vue de la présidentielle. L'ancien chef du gouvernement pourrait également aborder la question des élections législatives en cas de victoire en mai prochain. Le candidat Horizon a également pris la décision de quitter la direction de son parti d'ici le 1er octobre. Un jeune homme est mort à Chambéry après un refus d'obtempérer lundi soir. Le procureur de la République de Savoie indique qu'une enquête de l'IGPN est en cours, mais qu'aucun élément ne permet d'imputer sa blessure par balle à un tiers ou aux policiers. Des incidents ont ensuite éclaté dans plusieurs quartiers. Des renforts de police sont prévus jusqu'en début de journée. La coordination rurale du Lot-et-Garonne condamnée en appel, le syndicat agricole avait été relaxé en première instance. Il était jugé pour dégradation de biens publics, menace envers des agents de l'État et dépôt illégaux de déchets après les actions coup de poing de 2024. La CR47 devra verser 170 000 euros d'amende et dommages et intérêts. Une décision qui met en péril l'avenir du syndicat, d'après ses avocats. Dans l'actualité également, Sébastien Lecornu peut souffler. Le ministère de l'économie annonçait aujourd'hui que les recettes fiscales continuent de progresser. Une augmentation de 3,7% au premier semestre, alors que la menace de la récession plane toujours sur la France. Le Premier ministre craint de ne pas réussir à réduire le déficit public en 2026. C'est une situation jamais vue dans le Vercors. Plus de 60 brebis tuées par des loups lors d'une attaque dans la nuit du 30 au 31 août dernier. Les professionnels du secteur appellent à la régulation du loup dans les alpages, alors que des lois strictes encadrent l'abattage des loups en France. Et puis en foot, le Paris Saint-Germain fait sa rentrée sur la scène européenne. Les Parisiens reçoivent le Slovan Bratislava ce soir pour leur premier match de Ligue des Champions à 21h. Hier soir, Lille s'est inclinée 3-2 face au Betis Séville. Voilà pour l'essentiel de l'actualité. Très bon réveil à tous.

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1: Bonjour à tous. Des renforts de police à Chambéry, annonce de la préfecture de Savoie après les incidents de lundi soir. On apprenait ce mardi après-midi que le jeune conducteur impliqué dans un refus d'obtempérer n'a pas survécu. Âgé d'une vingtaine d'années, il avait pris la fuite lors d'un contrôle de police. Des enquêtes sont ouvertes pour éclaircir les circonstances de ce drame. L'intersyndicale des pompiers demande au gouvernement de revoir sa copie. Le projet de loi dédié à la modernisation de la sécurité civile leur a été présenté ce mardi par le ministre de l'Intérieur, Laurent Nunez. Un catalogue de mesures d'après le porte-parole de l'intersyndicale qui évoque un sentiment de mépris. Les pompiers ont débuté une grève ce mardi qui doit durer 6 semaines. Bruno Retailleau favorable pour la fin du droit du sol. Le candidat LR à la présidentielle en fait une grande proposition pour sa campagne. Le sénateur vendéen prend l'engagement que les Français définiront la politique migratoire en s'appuyant notamment sur le cas de Mayotte qui applique déjà cette politique. Dans l'actualité également, de nouvelles frappes américaines menées ce mardi en Iran. Un pétrolier près de l'île de Karg a été pris pour cible par un missile. Plusieurs explosions ont également été entendues à proximité du détroit d'Ormuz dans la ville portuaire de Jask. L'armée iranienne promet des représailles en cas de nouvelles attaques. La France et 11 autres pays vont stopper leurs échanges commerciaux avec les colonies israéliennes. Le ministre des Affaires étrangères dénonce des niveaux sans précédent de violence dans ces territoires palestiniens occupés. Les salariés du BHV Marais à Paris appelés à faire grève vendredi après-midi. Une décision communiquée ce mardi par l'intersyndicale pour défendre leurs avantages sociaux, notamment leur mutuelle collective menacée de suspension. La direction du BHV assure que ces questions seront réglées dans la semaine. Et puis en foot, Lille débute mal sa campagne de Ligue des Champions. Le LOSC s'est incliné sur sa pelouse 3-2 face au Betis Séville lors de la première journée de phase de Ligue. Le Paris Saint-Germain, double tenant du titre, entrera dans la compétition ce soir. Ce sera face au Slovan Bratislava. Voilà pour l'essentiel de l'actualité. Très bonne journée.

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1: Bonjour à tous. Les États-Unis frappent de nouveau l'Iran. L'armée américaine a annoncé cette nuit avoir détruit 5 navires pétroliers dans la région du Golfe. Il s'agit de représailles aux attaques des gardiens de la révolution iranien contre un navire américain ces deux derniers jours. Les Iraniens ont immédiatement répliqué et disent avoir attaqué 2 bateaux américains et 10 pétroliers. Déjà tôt ce matin, ils ont averti qu'ils allaient viser des tankers au Koweït et à Bahreïn ou encore une base américaine en Jordanie. Et conséquence de ces nouvelles frappes, les prix du pétrole grimpent encore. Cette nuit, le prix du baril de Brent frôlait les 100 dollars. Et c'est dans ce contexte que Roland Lescure reçoit ce matin les distributeurs de carburant. Une réunion organisée au ministère de l'économie alors que le sans-plomb 95 s'affichait ce week-end en moyenne à 2,10 € le litre. Dans le reste de l'actualité, des renforts de police à Chambéry. Ils ont été annoncés après ces violences urbaines dans la nuit de lundi à mardi. Elles ont éclaté après la découverte d'un homme gravement blessé après un refus d'obtempérer. La victime est décédée des suites de ses blessures. Mais selon le parquet, aucun élément ne permet d'imputer sa blessure par balle à un tiers ou aux policiers. Le procès en appel des assistants d'eurodéputés du Modem. Il débute aujourd'hui devant la cour d'appel de Paris. François Bayrou et 10 anciens cadres du parti centriste sont jugés pour détournement de fonds. Un dossier vieux de 10 ans dans lequel l'ex-premier ministre avait été relaxé en première instance. La droite reste divisée à moins de 8 mois de la présidentielle. Le candidat LR Bruno Retailleau a en effet rejeté la proposition d'Edouard Philippe. L'ancien premier ministre qui proposait de réunir les candidats du centre et de la droite à la Toussaint. Et puis on termine avec un mot de sport du football et Lille qui débute plutôt mal sa campagne de Ligue des Champions. Le LOSC s'est incliné hier soir sur sa pelouse 3-2 face au Betis Séville lors de la première journée de phase de Ligue. Le Paris Saint-Germain, le double tenant du titre, entrera dans la compétition dès ce soir. Ce sera face au Slovan Bratislava et c'est une rencontre à suivre à partir de 21h. Excellent début de journée à tous.

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1: Bélier, réjouissez-vous. Vénus, planète de l'amour, s'installe aujourd'hui dans votre signe. Que demander de plus pour être heureux?
2: Taureau, soyez franc et sincère. Si votre partenaire vous demande des explications sur votre emploi du temps, ne faites pas de cachotterie.
3: Gémeaux, c'est la fête aujourd'hui. Vous avez envie de sortir avec vos amis pour faire de nouvelles connaissances et surtout pour vous amuser.
4: Cancer, si vous avez des projets en attente de réalisation, c'est le moment de passer à la vitesse supérieure.
5: Lion, aujourd'hui, Mars s'installe dans votre 7e maison solaire. Vous retrouvez la motivation nécessaire pour dynamiser vos troupes.
6: Vierge, vous avez envie de prendre de nouvelles responsabilités au sein de votre équipe de travail, de donner plus d'ampleur à vos activités.
7: Balance, aujourd'hui, Vénus s'installe dans votre 7e maison solaire. Bonne nouvelle, votre couple est sous les feux de la rampe.
8: Scorpion, ne montez pas sur vos grands chevaux à la moindre contrariété. Gardez votre sang-froid en toutes circonstances.
9: Sagittaire, harmonisez votre hygiène de vie. Vous avez tendance à vous nourrir à n'importe quelle heure et à vous endormir tardivement.
10: Capricorne, vous jouez sur du velours, car vous êtes épaulé par des alliés qui croient en votre talent d'entrepreneur.
11: Verseau, aujourd'hui, Mars s'installe dans votre signe, vous insufflant dynamisme et tonus à profusion.
12: Poisson, journée hyper relationnelle. Votre emploi du temps est surchargé.

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1: Et nous sommes le 9 septembre aujourd'hui, nous fêtons les Alains. Et en ce 9 septembre, je pourrais vous parler de la Californie qui devient le 31e État des États-Unis en 1850. J'aurais aussi pu vous parler d'Arthur Ashe qui devient le premier joueur de tennis noir à remporter l'US Open en 1968. Mais c'est une icône de la chanson dont nous allons parler aujourd'hui. Claude Nougaro, né le 9 septembre 1929 à Toulouse, fils d'un père chanteur d'opéra et d'une mère italienne professeure de piano, il baigne dans la musique dès ses premiers pas et écrit à l'âge de 20 ans ses premières chansons. En 1957, il enregistre son premier album écrit et enregistré avec Michel Legrand. Le succès arrive en 1962 avec les chansons Une petite fille et Cécile ma fille. Il introduit de nouveaux rythmes dans la chanson française, des rythmes jazzy. Dans les années 80, il décide de partir pour New York. Il y écrit et enregistre Nouga York, dont la chanson éponyme deviendra culte. Il est récompensé en 1988 par les victoires de la musique du meilleur album et du meilleur artiste. Malheureusement, sa santé se dégrade à partir de 1995. Il meurt le 4 mars 2004 à 74 ans des suites d'un cancer du pancréas. Son disque La Note Bleue sortira à titre posthume le 30 novembre 2004. Claude Nougaro nous laisse une discographie de 18 albums ponctués de chansons que tout le monde fredonne, le jazz et la java, Cécile ma fille, Armstrong, Tu verras ou encore Nouga York. La citation du jour est signée Claude Nougaro dans sa chanson Un grain de folie. Dans l'alphabet du corps, le Q est la consonne qui m'occupe toujours particulièrement.

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1: Bonjour à tous. L'Iran réplique après l'attaque des États-Unis. L'armée américaine a annoncé cette nuit avoir détruit 5 navires pétroliers dans la région du Golfe. Et en représailles, les gardiens de la Révolution ont annoncé avoir détruit tôt ce matin 2 bateaux américains, 8 pétroliers et 10 autres navires. Ils assurent avoir infligé des dégâts considérables. Les États-Unis ont annoncé de nouvelles sanctions contre le secteur aérien iranien. Une trentaine de transporteurs opérant à l'échelle locale ou régionale sont ainsi visés par des restrictions économiques. Des tensions qui impactent le marché du pétrole, les prix grimpent encore. Cette nuit, le prix du baril de Brent frôlait les 100 dollars. La France et 11 autres pays envisagent de mettre fin au commerce avec les colonies israéliennes situées dans les territoires palestiniens occupés. Une annonce de Jean-Noël Barrot qui intervient après des violences de colons extrémistes. Le ministre des Affaires étrangères justifie cette mesure par la volonté d'assurer la sécurité des Israéliens comme des Palestiniens, ainsi que la paix et la stabilité dans la région. Dans le reste de l'actualité, cet appel à gauche pour faire face à la montée du Rassemblement national. Dans une lettre dévoilée par plusieurs médias, une centaine d'élus socialistes demandent d'ouvrir la primaire PS Place Publique à tous les candidats déclarés de la gauche, notamment à François Ruffin, Marine Tondelier ou encore Mathieu Pigasse. Et plus de 130 associations et experts s'adressent à l'Union européenne. Ils demandent, dans une lettre envoyée à Ursula von der Leyen, de réguler plus strictement les réseaux sociaux plutôt que d'en interdire l'accès aux enfants et aux adolescents. Les signataires, notamment e-enfants ou encore Amnesty International, plaident ainsi pour des restrictions liées à l'âge, proportionnées et accompagnées de solides mesures de sécurité. Et puis on termine avec un mot de football et c'est parti pour la Ligue des Champions, mais ça démarre mal pour les clubs français. Le premier en lice hier soir, Lille, s'est incliné devant son public face au Betis Séville, score final 3-2. Cette première journée de Ligue des Champions se poursuit ce soir autour du PSG, double tenant du titre d'entrée en lice. C'est face au Slovan Bratislava au Parc des Princes. Excellent début de journée à tous.

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1: Xavier Matteau.
3: Caracas, Venezuela, décembre 1993. C'est en pleine nuit, dans un nightclub enfumé, qu'est née, selon la légende, l'idée de la Macarena. Et plus particulièrement, après que Rafael Ruiz et Antonio Romeo aient aperçu sur la piste une superbe jeune femme. Une beauté insolente qui leur fera dire « Dale a tu cuerpo alegría, donne à ton corps du plaisir ». C'est donc à partir de cette simple phrase que ces deux-là écriront l'un des plus grands tubes de l'été. La Macarena, qui est aussi le nom de la Madone de Séville et de la fille d'Antonio Romeo. La chanson sortira en Espagne en juin 93, soit 3 ans avant la France. Là-bas, c'est un succès. Les deux musiciens, qui ont quand même à leur actif pas loin d'une trentaine d'albums, sont étonnés, d'autant que ce n'est pas la version que vous connaissez. Celle-là est, disons, plus folklorique. Bref, confiée aux soins de remixeurs américains, la Macarena French Version sort une première fois en octobre 95, sans grand succès, il faut l'avouer. Pourtant, dès le retour du soleil en mai 1996, c'est de la folie. Un mois plus tard, le 15 juin, la Macarena est numéro 1, un succès tel qu'après Los del Rio, c'est Los del Mar qui s'engouffre dans la Macarena Mania avec une chanson en tout point similaire. Les deux groupes se retrouveront d'ailleurs classés tous les deux dans le top 5 la même semaine avec le même titre, une première dans l'histoire musicale française. Au final, la Macarena, c'est 10 millions de disques vendus à travers le monde et le single le plus vendu de l'année en 1996.

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1: Guten Morgen, Bissam. Bonne journée. Bonjour tout le monde.
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1: Le sujet du jour est un poème. Coucou.
2: Le coucou bavarois. Un vieux coq émet un coucou bavarois qui, tout à l'étroit, aux heures et aux demi, tout fou, chantait pour notre coq gaulois. Midi venu, c'était le pied. 12 fois il se bécotait quand s'ouvrait le petit volet et que bec en bois coucouait.
1: Les jours et les nuits s'égrenaient au rythme du temps qui glissait. 1, 2, 3, 4, 5, 6, 7, 8, 9, 10, 11, 12. Ça va si vite. Mais un beau soir, là de passer des nuits blanches à les écouter, un vieux bonhomme un peu vandale prit les deux pignes en métal.
2: Comme il manquait de remontant, le temps s'arrêta au cadran et le bâton resta fermé sur le volatile coincé. Le coq en perdit son latin, lui qui chantait tous les matins pour annoncer de beaux réveils, confondit lune et soleil.
1: Et dans les forêts du Tyrol, on entend des bandes de trolls qui racontent la triste histoire d'un coucou et de ses déboires. Et lorsque je vais en Bavière, je cherche, chez les antiquaires, un vieux coucou qui a perdu ses poids et qui ne chante plus. C'était un poème de Jacques Louchard. De Vögel erkennt mer am Gesang.
2: On reconnaît l'oiseau à son chant. Et aujourd'hui, 9 septembre, bonne fête au Alain Terval ou Ternaute, comme on veut.
1: Guterdain, Alain. Bonne journée et nat fou.
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2: Des médicaments qui durent plus longtemps. Allonger la durée de vie des médicaments de 2 à 5 ans, c'est ce que propose l'Agence nationale de sécurité du médicament. Elle annonce avoir convaincu une quinzaine de laboratoires de réaliser des tests supplémentaires sur leur production afin de doubler leur date d'utilisation maximale. Des produits à base de paracétamol ou encore d'amoxicilline sont concernés. Ce sont 47 médicaments qui devraient ainsi atteindre une durée de conservation de 4 ans ou plus, contre 3 ans maximum aujourd'hui. Ni leur composition, ni leur conditionnement ne seront changés. Il s'agit simplement de les tester en conditions réelles plus longtemps. Les conditions de conservation devront donc être d'autant plus respectées par les consommateurs. Ces conditions sont mentionnées sur les boîtes. Mais attention, on ne pourra pas les consommer n'importe comment, selon Pierre-Olivier Vario, le président de l'Union des syndicats des pharmaciens d'officine.
3: Le paracétamol qui est dans votre armoire, alors là, si vous avez une douleur, ben vous allez en prendre. Et bien là, le fait de repousser la date limite va faire que vous pourrez l'utiliser plus longtemps, donc vous ne rachèterez peut-être pas. Il faut bien séparer les médicaments. Prenez par exemple des médicaments comme le Movicol pour la constipation, le paracétamol, etc., que des médicaments qui sont utilisés spécifiquement quand il y a une infection. Quand vous avez une infection, vous prenez un médicament, mais même si vous en reste, vous ne prenez pas le médicament sans avoir vu un médecin ou un pharmacien.
2: Et l'objectif d'un rallongement de la durée de vie des médicaments est bien sûr de lutter contre le gaspillage, les pénuries et la pollution engendrées par la fabrication et la destruction des médicaments.

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1: Peut-être que vous ne comprenez pas l'anglais, mais sachez que les paroles de la chanson « I am the walrus » de John Lennon n'ont aucun sens et elles sont incompréhensibles. Eh bien, ça vient du fait qu'un jour, John Lennon reçoit une lettre d'un étudiant qui lui explique que ses chansons font l'objet d'études de texte dans son école. Il n'en fallut pas plus à John Lennon pour se marrer et à écrire ses paroles incompréhensibles, mais l'histoire ne dit pas si cette chanson en particulier a fait finalement l'objet d'une étude de texte.

Bonjour à tous, et la tension grimpe encore d'un cran au Moyen-Orient. L'armée américaine a annoncé cette nuit avoir détruit 5 navires pétroliers dans la région du Golfe. En représailles, les gardiens de la Révolution ont annoncé avoir détruit tôt ce matin 2 bateaux américains, 8 pétroliers et 10 autres navires. Dans le reste de l'actualité, le gouvernement, toujours à la recherche d'économies, en pleine préparation du budget, et Sébastien Lecornu envisage de diminuer l'indemnité des ministres et des conseillers des cabinets ministériels. C'est en tout cas ce qu'annonce BFM TV. Il s'agirait d'une baisse de l'ordre de 10%, une mesure avant tout symbolique. La dernière diminution de l'indemnité des ministres remonte à 2012, lorsque François Hollande avait officiellement baissé de 30% leur salaire. François Bayrou, de nouveau devant la justice, le procès en appel des assistants d'eurodéputés du Modem débute aujourd'hui à Paris. L'ancien Premier ministre et 10 anciens cadres du parti centriste sont jugés pour détournement de fonds. Un dossier vieux de 10 ans dans lequel François Bayrou avait été relaxé en première instance. L'intersyndicale des pompiers demande au gouvernement de revoir sa copie. Le projet de loi dédié à la modernisation de la sécurité civile leur a été présenté hier par le ministre de l'Intérieur, Laurent Nunez. Un catalogue de mesures, selon le porte-parole de l'intersyndicale, qui évoque un sentiment de mépris. On le rappelle, les pompiers ont débuté ce mardi une grève qui doit durer 6 semaines. C'est le lancement aujourd'hui du sommet international sur l'espace à Paris, au Grand Palais. 2000 experts mondiaux pour façonner de manière concernée et pacifique une gouvernance multilatérale sûre et durable de l'espace. L'enjeu est de sanctuariser et acter la place de l'Europe dans l'industrie. Un rendez-vous boudé par les deux poids lourds, SpaceX et Blue Origin, invités par la Maison Blanche à ne pas s'y rendre. Et puis en football, Lille débute mal sa campagne en Ligue des Champions. Le LOSC s'est incliné hier soir sur sa pelouse 3-2 face au Betis Séville lors de la première journée de phase de Ligue. Le Paris Saint-Germain, double tenant du titre, entre dans la compétition ce soir. C'est face au Slovan Bratislava à 21h. Excellent début de matinée à tous.

0: Goethe Moirier Bissarmin. Bonne journée. Bonjour tout le monde.
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0: Le sujet du jour est un poème. Coucou.
1: Le coucou bavarois. Un vieux coq émet un coucou bavarois qui, tout à l'étroit, aux heures et aux demi, tout fou, chantait pour notre coq gaulois. Midi venu, c'était le pied. 12 fois il se bécotait quand s'ouvrait le petit volet et que bec en bois coucouait.
0: Les jours et les nuits s'égrenaient au rythme du temps qui glissait. 1, 2, 3, 4, 5, 6, 7, 8, 9, 10, 11, 12. Ça va si vite. Mais un beau soir, là de passer des nuits blanches à les écouter, un vieux bonhomme un peu vandale prit les 2 pignes en métal.
1: Comme il manquait de remontant, le temps s'arrêta au cadran et le bâton resta fermé sur le volatile coincé. Le coq en perdit son latin, lui qui chantait tous les matins pour annoncer de beaux réveils, confondit lune et soleil.
0: Et dans les forêts du Tyrol, on entend des bandes de trolls qui racontent la triste histoire d'un coucou et de ses déboires. Et lorsque je vais en Bavière, je cherche, chez les antiquaires, un vieux coucou qui a perdu ses poids et qui ne chante plus. C'était un poème de Jacques Louchard. De Vögel erkennt mer am Gesang.
1: On reconnaît l'oiseau à son chant. Et aujourd'hui, 9 septembre, bonne fête au Alain Terval ou Ternaute, comme on veut.
0: Gütterdein alle, bonne journée et naht fou.
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2: 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Bonjour à tous, c'est la première réponse du ministère de l'Éducation nationale après la publication du classement PISA, classement qui a montré hier un décrochage des élèves dans de nombreux pays, dont la France. Et ce matin, Edouard Geffray dit sur TF1 vouloir inciter les enfants à lire plus. Le ministre qui annonce ainsi que des listes de lectures recommandées seront distribuées au début de chaque vacances. À noter que la mesure sera incitative et non obligatoire. L'actualité ce matin, c'est aussi ces nouvelles frappes entre États-Unis et Iran. L'armée américaine a en effet annoncé cette nuit avoir détruit 5 navires pétroliers dans la région du Golfe. Les États-Unis accusent ces bateaux de prendre part à un réseau fantôme de plusieurs milliards de dollars pour financer les gardiens de la Révolution. Téhéran a immédiatement répliqué. L'Iran dit avoir attaqué 2 bateaux américains, 8 pétroliers et 10 navires. Et conséquence de ces tensions, les prix du pétrole grimpent encore. Cette nuit, le prix du baril de Brent frôlait les 100 dollars. Et c'est dans ce contexte que Roland Lescure reçoit ce matin les distributeurs de carburant. Une réunion organisée au ministère de l'Économie alors que le samplon 95 s'affichait ce week-end en moyenne à 2,10€ le litre. Cet appel à gauche pour faire face à la montée du Rassemblement national. Dans une lettre dévoilée par plusieurs médias, une centaine d'élus socialistes demandent d'ouvrir la primaire PS place publique à tous les candidats déclarés de la gauche, notamment à François Ruffin, Marine Tondelier ou encore Mathieu Pigasse. Edgar Gros-Piron poussé vers la sortie. Il pourrait quitter la présidence du comité d'organisation des Jeux Olympiques des Alpes françaises 2030. Un projet en pleine crise de gouvernance depuis des mois. La décision doit être actée demain lors du bureau exécutif des Alpes 2030. Et puis en football, c'est parti pour la Ligue des Champions et ça démarre mal pour les clubs français. Le premier en lice hier soir, Lille s'est incliné devant son public face au Betis Séville 3-2. Cette première journée de Ligue des Champions qui se poursuit ce soir autour du PSG, double tenant du titre d'entrée en lice. C'est face au Slovan Bratislava au Parc des Princes. Coup d'envoi à 21h. Excellente matinée à tous.
3: Bonjour à tous, bienvenue sur les ondes de votre radio locale. Aujourd'hui, mercredi 9 septembre, on souhaite une bonne fête au Alain. C'est une journée mondiale des premiers secours. C'est depuis 2000 que les sociétés nationales de la Croix-Rouge et du Croissant-Rouge sont de plus en plus nombreuses à célébrer cette journée mondiale. Côté anniversaire de stars, aujourd'hui trois chanteurs. Bilal Hassani, né en 9 septembre 1999 à Orsay, auteur, compositeur et interprète et personnalité publique des réseaux sociaux français. Le deuxième chanteur, c'est Otis Ray. Otis Redding est né un 9 septembre 1941 en Géorgie. Il est mort le 10 décembre 1967 dans un accident d'avion dans le lac Monona en Wisconsin. Chanteur afro-américain de musique soul et de blues, profondément enraciné dans la culture états-unienne, une musique universelle. À cet égard, il jouit d'une remarquable popularité à travers le monde comme l'un des artistes et on poursuit avec Claude Nougaro, toujours né un 9 septembre 1929, qui demeure l'une des figures les plus singulières de la chanson française. Celui qui sut marier avec audace le swing du jazz américain et la verve des mots toulousains, créant un univers poétique où se mêlent sensualité, révolte et tendresse. On démarre donc cette matinale avec Otis Redding, il y aura Claude Nougaro et Bilal Hassani. Je vous retrouve juste après pour nos infos locales.

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1: On se retrouve pour les infos du jour. On démarre avec la journée de marché. Tous les mercredis, rendez-vous jusqu'à midi dans la Grand-Rue. Et pour les activités du jour, pour le programme de la médiathèque, ce matin, rendez-vous dans quelques instants à 9h30 pour une séance de bébé lecteur animée par Emmanuel de Lire et Faire Lire pour les 6 mois à 3 ans en accès libre. La recyclerie de Russe par Emmaüs Mundo, Vallée de la Bruche, réouvrira ses portes le 12 septembre de 10h à 18h. Et pour les horaires des maisons France Service à Schirmeck, aujourd'hui vous êtes accueillis jusqu'à midi et de 14h à 16h30. Du côté de Salles jusqu'à 13h et de 13h30 à 16h. On termine nos infos locales avec notre annonce et l'ouverture du dépôt gare de Roto les 19 et 20 septembre prochains, de 9h à 16h30 en non-stop. Outillage, meubles, vaisselle, décoration et même du bricolage, toujours de bonnes affaires à saisir, beaucoup de choix à tout petit prix et aussi des choses qui vous seront offertes. Voilà pour l'info locale, on s'écoute Lady Gaga avec Runway, il y aura Pharrell Williams, Sade, Brice Conrad ou encore Oshi. Une petite page de pub, on se retrouve à 9h30 pour la météo du jour. Très belle journée sur RCB.
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0: Et on se retrouve pour la météo du jour. La perturbation pluvieuse de la nuit va s'évacuer peu à peu pour cette matinée. Les gouttes s'espaceront et des éclaircies vont réapparaître. Davantage de lumière cet après-midi sous de larges embellis. Le vent soufflera modérément et les températures seront à peu près de saison vu qu'on atteint les 20 degrés. C'est plutôt calme et sec ces prochains jours sous un soleil souvent dominant. Côté thermomètre, ça va remonter un petit peu. On atteindra les 24 à 26 degrés jusqu'à dimanche. Tout de suite, c'est votre horoscope à 10h. Ne manquez pas votre flash d'information. Je vous retrouve à 10h30 pour l'activité associative dans la vallée.
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2: Bélier, réjouissez-vous. Vénus, planète de l'amour, s'installe aujourd'hui dans votre signe. Que demander de plus pour être heureux ?
3: Taureau, soyez franc et sincère. Si votre partenaire vous demande des explications sur votre emploi du temps, ne faites pas de cachotterie.
4: Gémeaux, c'est la fête aujourd'hui. Vous avez envie de sortir avec vos amis pour faire de nouvelles connaissances et surtout pour vous amuser.
5: Cancer, si vous avez des projets en attente de réalisation, c'est le moment de passer à la vitesse supérieure.
6: Lion, aujourd'hui, Mars s'installe dans votre 7e maison solaire. Vous retrouvez la motivation nécessaire pour dynamiser vos troupes.
7: Vierge, vous avez envie de prendre de nouvelles responsabilités au sein de votre équipe de travail, de donner plus d'ampleur à vos activités.
8: Balance, aujourd'hui, Vénus s'installe dans votre 7e maison solaire. Bonne nouvelle, votre couple est sous les feux de la rampe.
9: Scorpion, ne montez pas sur vos grands chevaux à la moindre contrariété. Gardez votre sang-froid en toutes circonstances.
10: Sagittaire, harmonisez votre hygiène de vie. Vous avez tendance à vous nourrir à n'importe quelle heure et à vous endormir tardivement.
11: Capricorne, vous jouez sur du velours, car vous êtes épaulé par des alliés qui croient en votre talent d'entrepreneur.
12: Verseau, aujourd'hui Mars s'installe dans votre signe, vous insufflant dynamisme et tonus à profusion.
13: Poisson, journée hyper relationnelle, votre emploi du temps est surchargé.

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Bonjour à tous. Face à la montée des prix des carburants, Roland Lescure reçoit ce matin les distributeurs de carburant. Une réunion organisée au ministère de l'Économie alors que le samplon 95 s'affichait ce week-end en moyenne à 2,10€ le litre. Et la situation ne devrait pas s'arranger alors que les tensions s'aggravent encore au Moyen-Orient. L'armée américaine a en effet annoncé cette nuit avoir détruit 5 navires pétroliers dans la région du Golfe. Les États-Unis accusent ces bateaux de prendre part à un réseau fantôme de plusieurs milliards de dollars pour financer les gardiens de la Révolution. Téhéran a immédiatement répliqué. L'Iran dit avoir attaqué 2 bateaux américains, 8 pétroliers et 10 autres navires. Dans le reste de l'actualité, le gouvernement toujours à la recherche d'économies en pleine préparation du budget et Sébastien Lecornu envisage de diminuer l'indemnité des ministres et des conseillers des cabinets ministériels. C'est en tout cas ce qu'annonce BFM TV. Il s'agirait d'une baisse de l'ordre de 10%, une mesure avant tout symbolique. La dernière diminution de l'indemnité des ministres remonte à 2012 lorsque François Hollande avait officiellement baissé de 30% leur salaire. Le procès en appel des assistants d'eurodéputés du Modem. Il débute aujourd'hui devant la cour d'appel de Paris. François Bayrou et 10 anciens cadres du parti centriste sont jugés pour détournement de fonds. Un dossier vieux de 10 ans dans lequel l'ex-premier ministre avait été relaxé en première instance. 27 recommandations pour qu'il n'y ait plus jamais d'autres affaires Le Squarneck en France. La mission flash de l'Assemblée nationale a rendu ses conclusions hier. Elle pointe notamment des défaillances systémiques dans la prévention et la détection des infractions sexuelles commises par des professionnels de santé. Parmi les suggestions, un retirer le droit d'exercer aux professionnels de santé condamnés pour des délits ou crimes sexuels, ou encore la création de cellules de recueil de signalement indépendantes de la hiérarchie dans chaque établissement de santé. Et puis du foot ce soir avec la suite de la Ligue des Champions, le PSG entre en lice. Le Paris Saint-Germain qui affronte au Parc des Princes le Slovan Bratislava à 21h. Et hier, Lille a perdu sur sa pelouse contre le Betis Séville 3-2. Excellente matinée à tous.

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1: Cadmérade en sauveteur d'œuvres d'art pendant la guerre dans les Héros du Louvre. Un film historique réalisé par Elie Chouraki et surtout tiré d'une histoire vraie. Il revient sur le sauvetage secret et en urgence des œuvres du musée du Louvre au début de la Seconde Guerre mondiale. Alors que la menace est toute proche, Jacques Jaujard, le conservateur du musée, organise leur évacuation clandestine pour les sauver des mains des nazis. Il s'en remet au gardien de nuit du musée qui lui aussi doit s'enfuir.
2: Monsieur, là où les Allemands m'ont attaqué, j'ai des camions qui doivent impérativement quitter le Louvre. Avec chacun les chefs-d'œuvre qui nous restent ici.
3: Vous pouvez compter sur moi, mais je dois partir avec ma famille.
4: J'ai prévu les conservateurs des châteaux de Chambord et d'Henri IV, ils vous attendent.
1: Mais dans cette évacuation, rien ne va se passer normalement. Les refuges trouvés pour les œuvres ne sont pas aussi sûrs que prévu.
5: J'ai des acheteurs pour les tableaux. Il y a beaucoup d'argent à prendre.
3: J'aime pas ce type, un conservateur.
6: Filez vers le sud et sauvez vos gosses.
3: Et les tableaux, je les mets où?
6: Si les Allemands les trouvent dans votre bus, ils vous fusilleront.
1: Et c'est Cadmérade qui incarne ce gardien de nuit chargé de sauver des tableaux mythiques comme la Joconde ou le radeau de la Méduse. Grand amoureux d'art, il va tout faire pour leur trouver le meilleur refuge. Mais dans ce sauvetage, l'invasion allemande se rapproche, les menaces viennent de partout. Et bien sûr, il doit penser à protéger sa famille en priorité. Marie Gillin et Bernard Lecoq sont également au casting des Héros du Louvre.

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1: Et on se retrouve pour les manifestations à venir dans la vallée de la Bruche. On démarre avec la nouvelle activité du club vosgien, Audax, la marche à 6 km/h. Allure régulière et accessible, une marche à vitesse constante ouverte à tous. Pour le bien-être et l'endurance, convivialité et partage, des sorties en groupe dans une ambiance chaleureuse pour découvrir notre territoire et ses beaux paysages. On vous donne rendez-vous tous les jeudis à 18h30 devant la salle polyvalente de la Broque. On démarre demain, le 10 septembre, alors n'hésitez pas à vous renseigner auprès du club vosgien si vous êtes intéressé. Ce week-end, c'est le retour du Mesti à Urmat, c'est au hall des sports, organisé par l'APE Urmat, le foyer club en partenariat avec la mairie. L'inauguration, c'est le vendredi 11 septembre à 19h. Il y aura DJ Cab, grillade, merguez et knack et frites. Le samedi 12 septembre, ouverture à 16h, Why Not sera en concert à partir de 20h. Il y aura des tartes flambées et un feu d'artifice à 23h. Dimanche, dernier jour d'ouverture de la fête à Urmat, ouverture à 14h. À la médiathèque de La Broque, ce samedi 12 septembre à 10h30, à la salle à côté de la médiathèque, c'est un atelier de rentrée dédié aux enfants avec Victoria. Pour les 6 à 10 ans, c'est gratuit sur inscription. Un Ripper Café à style ne jetez plus, venez au Ripper Café. Rendez-vous à Oberhasler dans la salle des fêtes ce samedi de 9h30 à midi et de 14h à 16h30. Toujours pour ce 12 septembre, c'est la fanfare Brasse Météor organisée par l'Harmonie Fanfare de Roto. Soirée musicale, entrée libre à partir de 19h au Royal. Il y aura une restauration sur place et plusieurs sortes de bières à déguster. Ce week-end, c'est la fête du sport de la vallée de la Bruche. Rendez-vous à Boiséo à La Broque. Tout au long de la journée, restauration et animation pour tous. Pour les enfants, parcours ninja et maquillage de 10h à 17h. RCB sera en direct pour une émission spéciale. Venez rencontrer les associations sportives de la vallée et essayer de nombreuses activités. L'amicale de tir Saint-Hubert de Viche ouvre ses portes au stand de tir Émile Claire ce dimanche de 10h à 17h. Tir au pistolet, à la carabine, le tir au plateau ou encore le tir à l'arc et un parcours nature. Vous pouvez réserver votre repas à midi, c'est un couscous au tarif de 25€ par adulte, 13€ pour les 6 à 12 ans. Sinon, il y aura aussi une autre petite restauration avec merguez, saucisses, knack et frites. Du côté d'Oberhasler, à la salle des fêtes, ce dimanche 13 septembre, c'est un tournoi de pétanque en doublette de 10h à 18h. C'est organisé par les conscrits. Il y aura une restauration sur place. La réservation est obligatoire. Le tarif est de 5€ par personne. Et on poursuit avec une vente de licence à l'école de tennis club Vallée de la Bruche. La journée d'inscription, c'est le mercredi 16 septembre de 16h à 18h, directement au Club Bouze, rue des Grives à Schirmeck. Un concert de l'Harmonie Cecilia de Lutzelouse sous la direction de Nicolas Lobner. C'est à l'MJC de Baramba le vendredi 18 septembre à 20h30. L'entrée est libre, il y aura un plateau à la sortie. On vous propose une pêche avec immersion à Oberhasler le samedi 19 septembre. Pêche à partir de 16h, le tarif est de 15€ pour la pêche. Il vous propose aussi un repas, carpe frites à volonté avec café et dessert au tarif de 20€. Les non-pêcheurs sont aussi les bienvenus. Repas uniquement sur réservation avant le 13 septembre. Je termine avec la commune de Schirmeck qui organise une action de nettoyage le samedi 19 septembre à 9h. Venez nombreux, ils comptent sur vous. Ils vous donnent rendez-vous devant les ateliers municipaux. Les gants et sacs poubelles vous seront fournis. Et pour vous remercier de votre engagement, la matinée se terminera par le verre de l'amitié offert par la ville. Voilà pour les prochaines manifestations. Si vous avez besoin d'un renseignement, n'hésitez pas à retrouver toutes ces activités sur le site internet de la radio, radio-rcb.fr. On s'écoute Gims avec Spider, il y aura George Michael, Luan ou encore Nena et Frérot de la Vega. À 11h, c'est votre flash d'information et je vous souhaite une très belle journée sur RCB.
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Bonjour à tous. C'est un seuil symbolique. Le baril de pétrole Brent a dépassé les 100 dollars ce matin, conséquence de ces tensions au Moyen-Orient. Les États-Unis ont en effet attaqué des pétroliers iraniens. L'Iran dit avoir frappé 2 bateaux américains, 8 pétroliers et 10 autres navires. Et dans ce contexte, Roland Lescure reçoit ce matin les distributeurs de carburant. Une réunion organisée au ministère de l'Économie, alors que le samplon 95 s'affichait ce week-end en moyenne à 2,10 € le litre. Une enquête ouverte à Carcassonne après ses propos polémiques de policiers municipaux. Ils auraient ainsi tenu des discours racistes, misogynes et complotistes pendant une patrouille involontairement filmée. Des faits qui se seraient déroulés en novembre 2025 et révélés hier par Midi Libre. L'un des agents membres du service d'ordre du Rassemblement National a été suspendu par le parti. François Bayrou de nouveau devant la justice. Le procès en appel des assistants d'eurodéputés du Modem débute aujourd'hui à Paris. L'ancien Premier ministre, 10 anciens cadres du parti centristes sont jugés pour détournement de fonds, un dossier dans lequel François Bayrou avait été relaxé en première instance. Le projet de loi sur la transparence salariale présenté aujourd'hui en Conseil des ministres, l'objectif est de contraindre les entreprises à afficher des fourchettes de rémunération cohérentes sur les offres d'emploi et à justifier objectivement les écarts de salaire. La ministre de la Culture appelle les musées à mieux sécuriser les collections et les publics. Une déclaration après le cambriolage du musée Renoir de Cagnes-sur-Mer près de Nice. Deux tableaux du maître de l'impressionnisme ont été dérobés hier matin, des œuvres estimées à plusieurs millions d'euros. C'est le lancement aujourd'hui du sommet international sur l'espace à Paris au Grand Palais. 2000 experts mondiaux sont présents pour façonner une gouvernance de l'espace. Un rendez-vous boudé par les deux poids lourds SpaceX et Blue Origin, invités par la Maison Blanche à ne pas s'y rendre. Et puis il y a du football ce soir avec la suite de la Ligue des Champions. Le PSG entre en lice, le Paris Saint-Germain qui affronte au Parc des Princes le Slovan Bratislava à 21h. On rappelle, Lille a perdu hier sur sa pelouse contre le Betis Séville. Score final 3-2. Excellente fin de matinée à tous.

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1: Pommes de terre sautées au chorizo et aux œufs. Vous cherchez une idée de plat simple et bon marché pour les menus du quotidien ? Cette recette de pommes de terre sautées au chorizo va plaire à toute la famille. Elles sont accompagnées d'œufs au plat cuits directement dans la sauteuse avec la poêlée pour un repas complet et équilibré. Les ingrédients de la recette : un chorizo doux ou piquant, 8 pommes de terre à chair ferme, 4 œufs, un oignon, une gousse d'ail, 30 g de beurre, une cuillère à soupe de paprika, 2 pincées de piment d'Espelette, 4 cuillerées à soupe d'huile neutre, 2 brins de persil, sel et poivre. Préparation de la recette. Épluchez les pommes de terre, rincez-les, essuyez-les et coupez-les en gros cubes. Épluchez l'oignon et l'ail. Émincez l'oignon et hachez l'ail. Commencez à les faire blondir dans une grande sauteuse avec le beurre et l'huile. Au bout de 3 minutes, ajoutez les pommes de terre, couvrez et laissez cuire 15 minutes. Retirez la peau du chorizo. Coupez-les en rondelles fines et ajoutez-les dans la sauteuse. Ôtez le couvercle et continuez la cuisson environ 10 minutes. Saupoudrez avec le paprika, le piment et assaisonnez. Cassez les œufs un par un dans un bol et faites-les glisser dans la sauteuse en ayant ménagé au préalable 4 nids. Laissez cuire encore 5 minutes ou jusqu'à ce que le blanc ait pris. Rectifiez l'assaisonnement et ajoutez le persil haché. Les ingrédients de la recette : un chorizo doux ou piquant, 8 pommes de terre à chair ferme, 4 œufs, un oignon, une gousse d'ail, 30 g de beurre, une cuillère à soupe de paprika, 2 pincées de piment d'Espelette, 4 cuillères à soupe d'huile neutre, 2 brins de persil, sel, poivre.

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Voici de quoi bien remplir votre journée et les prochains jours avec un bel agenda de sortie dans la région. On commence aujourd'hui même, cet après-midi, direction Dambach-la-Ville pour une visite théâtralisée intitulée « Retour au Moyen-Âge ». Rendez-vous à 16h au départ de l'Office de Tourisme pour suivre Agnès, une femme d'artisan du XVIe siècle qui vous raconte avec ses mots et ses émotions la vie quotidienne, la défense des remparts et les révoltes paysannes de son époque entre Moyen-Âge et Renaissance. C'est gratuit, sur inscription auprès de l'Office de Tourisme. Demain, jeudi 10 septembre, cap sur Muttersols pour une visite de Muttersols au coucher du soleil à 18h30. Une balade animée et conviviale pour découvrir comment cette commune, labellisée capitale française de la biodiversité, réduit son impact écologique et favorise la nature au quotidien. Là encore, c'est gratuit, sur inscription auprès de la Maison de la Nature. On passe ensuite au samedi 12 septembre avec la fête du sport à la Broque. De 10h à 17h, au centre aquatique Boiséo, venez rencontrer les associations sportives de la vallée de la Bruche, tester des activités et trouver votre club pour la saison. Parcours ninja, atelier maquillage pour les enfants, un événement ouvert à toute la famille. Toujours le samedi 12 septembre, l'harmonie fanfare de Roto vous donne rendez-vous à partir de 19h au Royal pour sa soirée musicale, la fanfare Brass Météor. La soirée démarre avec un groupe éphémère Blues Music avant de laisser la scène à l'ESM Brass. Buvette et restauration sur place avec au menu spätzlette, bâton de Roto et crêpes. Entrée libre. Et pour finir ce beau programme en douceur, le dimanche 13 septembre, à la salle des fêtes de Wittisheim, c'est la fête de la tarte au quetsch. Manège, jeux, musique, danse folklorique, exposition de vieux tracteurs, motos et voitures anciennes, stands d'artisans locaux, et à 16h, ne manquez surtout pas le traditionnel concours de cracher de noyaux. Plein d'autres idées de sortie vous attendent sur le site internet de la radio. Très belle journée à tous!

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Je m'étais promis, avant mes 40 ans, de vivre en ermite au fond des bois. Je me suis installée pendant 6 mois dans une cabane sibérienne sur les rives du lac Baïkal, un village à 120 km. Pas de voisins, pas de route d'accès, parfois une visite. L'hiver, des températures de moins 30, l'été, des ours sur les berges. Bref, le paradis. J'y ai emporté des livres, des cigares et de la vodka. Le reste, l'espace, le silence et la solitude étaient déjà là. Dans ce désert, je me suis inventé une vie sobre et belle. J'ai vécu une existence resserrée autour de gestes simples. J'ai coupé du bois, j'ai regardé les jours passer face au lac et à la forêt, j'ai pêché mon dîner, j'ai beaucoup lu, j'ai marché dans les montagnes et j'ai bu de la vodka à la fenêtre. La cabane était un poste d'observation idéal pour capter les tressaillements de la nature. J'ai connu l'hiver et le printemps, le bonheur, le désespoir et finalement la paix. Au fond de la taïga, je me suis métamorphosée.

0: métamorphosée. L'immobilité m'a apporté ce que le voyage ne me procurait plus. Le génie du lieu m'a aidé à apprivoiser le temps. Mon ermitage est devenu le laboratoire de ces transformations. Tous les jours, j'ai consigné mes pensées dans un cahier. Ce journal d'ermitage, vous pouvez le tenir dans vos mains. C'est le livre de Sylvain Tesson, Dans les forêts de Sibérie. Sylvain Tesson est né en 1972. Il a vécu 6 mois en Sibérie, du mois de février au mois de juillet 2010. Écrivain français, voyageur et aventurier, il est reconnu pour ses réflexions profondes sur la nature, la solitude et l'expérience humaine. Son style distinctif associe les descriptions, la poésie et les pensées introspectives. Ses œuvres révèlent un profond amour de la nature sauvage et un appel à la conscience dans un monde moderne en rapide mutation. Je vous lis encore juste un tout petit passage poétique. Sur la grève, les événements des derniers jours ont libéré la vie. Le jour est plein de mouches. Je fais la sieste sur des galets chauffés. Sur les talus, des bouquets d'anémones piquettent le sable. Des canards se sont abattus sur les plans libres, avides d'amour et d'eau fraîche. Ils prenaient du bon temps au sud. Quand les chiens courent vers eux, ils décollent pathétiquement. Les hommes ont d'abord imité les oiseaux pour construire des avions. Les canards, eux, imitent les premiers avions. Les rives sont agitées par un meeting aérien permanent. Des aigles planent, les oies patrouillent en bande, les mouettes enchaînent les piquets et des papillons tout étonnés de vivre titubent dans l'air. 48 heures ont suffi au printemps pour confirmer son putsch. Ce livre a été édité en 2011 aux éditions Gallimard et est disponible à la médiathèque de Viche.
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Félix Jen, I'm nobody. J'espère que vous avez passé une agréable matinale sur les ondes d'RCB. Je vous retrouve après 14h pour nos infos locales et l'activité associative dans la vallée. À 12h30, ne manquez pas notre interview. Et tout de suite, c'est votre flash d'information. Très bon mercredi sur nos ondes.

Bonjour à tous, un policier municipal de Carcassonne, également membre du service d'ordre du Rassemblement National, exclu du parti après la diffusion d'une vidéo dans laquelle il profère des propos racistes et misogynes, propos enregistrés par la caméra piéton du policier il y a près d'un an lors d'une patrouille. La municipalité RN de Carcassonne juge inacceptables ces propos et annonce l'ouverture de procédures et des sanctions à venir. C'est une piste d'économie pour le prochain budget. Sébastien Lecornu envisage de diminuer l'indemnité des ministres de son gouvernement. Une baisse des indemnités des conseillers des cabinets ministériels est également à l'étude. Une façon pour le Premier ministre de montrer que chacun peut faire un effort en ces temps de disette budgétaire. Comment lutter plus efficacement contre les vagues de canicule dans les établissements scolaires? Le ministre de l'Éducation, Édouard Geffrey, annonce que 50 000 équipements de rafraîchissement ont déjà été acquis depuis mi-juillet grâce au plan d'urgence. Des ventilateurs, brumisateurs ou climatiseurs. Des travaux plus importants seront réalisés dans les 2500 écoles jugées les plus vulnérables aux fortes chaleurs. François Bayrou devant la justice, l'ancien Premier ministre comparé à partir d'aujourd'hui devant la Cour d'appel de Paris dans l'affaire des assistants parlementaires d'eurodéputés du Modem. Il est soupçonné d'avoir utilisé entre 2005 et 2017 des fonds européens pour rémunérer des assistants parlementaires qui travaillaient en réalité pour l'UDF puis pour le Modem. Il est poursuivi aux côtés de 12 autres prévenus. François Bayrou avait été relaxé en première instance. C'est une conséquence des nouvelles frappes entre États-Unis et Iran. Le baril de pétrole dépasse la barre des 100 dollars pour la première fois depuis juillet, faisant craindre une nouvelle hausse des prix à la pompe. En France, le gasoil se vend en moyenne à 2,27€ le litre. Et puis en tennis, un duel très disputé à l'US Open. Au bout de la nuit, Ben Shelton s'est imposé en 5-7 contre Carlos Alcaraz en quart de finale. L'Américain a réalisé un exploit en super tie-break. Il élimine le tenant du titre pour rejoindre le dernier carré. Ben Shelton affrontera son compatriote Francis Tiafoe en demi-finale. Voilà pour l'info, excellent après-midi.

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Bonjour à tous, il fait un geste. Sébastien Lecornu promet pour le budget 2027 une baisse de la contribution exceptionnelle demandée aux très grosses entreprises. Le Premier ministre l'annonce dans une lettre adressée aux entrepreneurs. Ce qui est exceptionnel doit rester exceptionnel, explique-t-il. Selon Sébastien Lecornu, on ne redresse pas durablement les comptes d'un pays en cassant son moteur économique. Par ailleurs, le Premier ministre annonce qu'une disposition sera créée afin de faciliter la reprise des entreprises, notamment via la transmission aux salariés. Il est suspendu du Rassemblement National. Le policier municipal de Carcassonne est épinglé pour des propos racistes et sexistes. Des propos enregistrés par sa caméra piéton lors d'une patrouille il y a près d'un an. Le maire RN de Carcassonne qualifie d'inacceptables les propos du policier. Des procédures seront engagées et les sanctions seront à la hauteur de la gravité des faits, précise la municipalité. Un professeur de tennis mis en examen pour viol et agression sexuelle sur mineurs dans le Vaucluse. Le jeune homme de 25 ans est accusé de faits de nature sexuelle impliquant une mineure de 12 ans. Il a été placé en détention provisoire. Le suspect est également visé par une autre procédure pour des faits de même nature commis il y a 5 ans. Et c'est une conséquence de la précocité des vendanges liées à la chaleur. La commercialisation de bouteilles de champagne à plus de 13 degrés d'alcool va être exceptionnellement autorisée, une première. Selon le comité champagne, cette vendange exceptionnelle pourrait devenir la norme à cause du changement climatique. Le conflit continue de s'intensifier au Moyen-Orient. L'Iran annonce avoir attaqué une base militaire des États-Unis en Jordanie et une vingtaine de bateaux en réponse à des frappes américaines contre des pétroliers iraniens. Conséquence de ces nouvelles frappes, le baril de pétrole a atteint les 100$ pour la première fois depuis fin juillet. Et puis en foot, après la défaite de Lille contre le Betis Séville, suite ce soir de la première journée de la Ligue des Champions, le PSG, double tenant du titre, reçoit les Slovaques du Slovan Bratislava. Demain, le dernier club français en lice, Lens, affrontera le Slavia Prague. Voilà pour l'info, excellente journée.

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1: Et nous sommes le 9 septembre aujourd'hui, nous fêtons les Alains. Et en ce 9 septembre, je pourrais vous parler de la Californie qui devient le 31e État des États-Unis en 1850. J'aurais aussi pu vous parler d'Arthur Ashe qui devient le premier joueur de tennis noir à remporter l'US Open en 1968. Mais c'est une icône de la chanson dont nous allons parler aujourd'hui. Claude Nougaro, né le 9 septembre 1929 à Toulouse, fils d'un père chanteur d'opéra et d'une mère italienne professeure de piano, il baigne dans la musique dès ses premiers pas et écrit à l'âge de 20 ans ses premières chansons. En 1957, il enregistre son premier album écrit et enregistré avec Michel Legrand. Le succès arrive en 1962 avec les chansons Une petite fille et Cécile ma fille. Il introduit de nouveaux rythmes dans la chanson française, des rythmes jazzy. Dans les années 80, il décide de partir pour New York. Il y écrit et enregistre Nouga York, dont la chanson éponyme deviendra culte. Il est récompensé en 1988 par les victoires de la musique du meilleur album et du meilleur artiste. Malheureusement, sa santé se dégrade à partir de 1995. Il meurt le 4 mars 2004 à 74 ans des suites d'un cancer du pancréas. Son disque La Note Bleue sortira à titre posthume le 30 novembre 2004. Claude Nougaro nous laisse une discographie de 18 albums ponctués de chansons que tout le monde fredonne, le jazz et la java, Cécile ma fille, Armstrong, Tu verras ou encore Nouga York. La citation du jour est signée Claude Nougaro dans sa chanson Un grain de folie. Dans l'alphabet du corps, le Q est la consonne qui m'occupe toujours particulièrement.

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1: Il est 14h.
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3: Bonjour à tous. 30 ans de prison prononcés par la cour d'assises des Ardennes contre un sexagénaire reconnu coupable des viols et du meurtre de la petite Loana il y a 3 ans à Sedan. La fillette avait 10 ans. Les 30 ans de réclusion criminelle sont assortis d'une peine de sûreté des 2/3. François Bayrou devant la justice, l'ancien Premier ministre comparé à partir d'aujourd'hui devant la cour d'appel de Paris dans l'affaire des assistants parlementaires d'eurodéputés du Modem. Il est soupçonné d'avoir utilisé entre 2005 et 2017 des fonds européens pour rémunérer des assistants parlementaires qui travaillaient en réalité pour l'UDF, puis pour le Modem. Il est poursuivi aux côtés de 12 autres prévenus. François Bayrou avait été relaxé en première instance. Un policier municipal de Carcassonne, également membre du service d'ordre du Rassemblement National, exclu du parti après la diffusion d'une vidéo dans laquelle il profère des propos racistes et misogynes. Propos enregistrés par la caméra piéton du policier il y a près d'un an lors d'une patrouille. La municipalité RN de Carcassonne juge inacceptables ces propos et annonce l'ouverture de procédures et des sanctions à venir. Comment lutter plus efficacement contre les vagues de canicule dans les établissements scolaires? Le ministre de l'Éducation, Édouard Geffray, annonce que 50 000 équipements de rafraîchissement ont déjà été acquis depuis mi-juillet grâce au plan d'urgence. Des ventilateurs, brumisateurs ou climatiseurs. Des travaux plus importants seront réalisés dans les 2500 écoles jugées les plus vulnérables aux fortes chaleurs. C'est une conséquence des nouvelles frappes entre États-Unis et Iran. Le baril de pétrole dépasse la barre des 100 dollars pour la première fois depuis juillet, faisant craindre une nouvelle hausse des prix à la pompe. En France, le gasoil se vend en moyenne à 2,27 euros le litre. Et puis la Fédération française de football devrait retirer son soutien au président de la FIFA, Gianni Infantino. L'annonce pourrait intervenir demain au terme d'une réunion du comité exécutif. Gianni Infantino est visé par de nombreux appels à la démission, liés notamment à son projet avorté de privatisation de la Coupe du Monde. L'élection à la présidence de la FIFA aura lieu en mars 2027. Voilà pour l'info, excellente journée.

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1: On se retrouve pour les infos du jour. La recyclerie de Russe par Emmaüs Mundo, Vallée de la Bruche, réouvrira ses portes le 12 septembre de 10h à 18h. Et pour les horaires des maisons France Service à Schirmeck, aujourd'hui vous êtes accueillis de 14h à 16h30, du côté de Salles de 13h30 à 16h. On termine nos infos locales avec notre annonce, l'ouverture du dépôt gare de Roto les 19 et 20 septembre prochains, de 9h à 16h30 en non-stop. Outillage, meubles, vaisselle, décoration, toujours de bonnes affaires à saisir, beaucoup de choix à tout petit prix et aussi des choses qui vous seront offertes. Voilà pour l'info locale, très belle journée sur RC.
2: Bonjour docteur.

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1: Et on se retrouve pour les manifestations à venir dans la vallée de la Bruche. On démarre avec la nouvelle activité du club vosgien, Audax, la marche à 6 km/h. Allure régulière et accessible, une marche à vitesse constante ouverte à tous. Pour le bien-être et l'endurance, convivialité et partage, des sorties en groupe dans une ambiance chaleureuse pour découvrir notre territoire et ses beaux paysages. On vous donne rendez-vous tous les jeudis à 18h30 devant la salle polyvalente de la Broc. On démarre demain, le 10 septembre, alors n'hésitez pas à vous renseigner auprès du club vosgien si vous êtes intéressé. Ce week-end, c'est le retour du Mesti à Urmat, c'est au hall des sports, organisé par l'APE Urmat, le foyer club en partenariat avec la mairie. L'inauguration, c'est le vendredi 11 septembre à 19h. Il y aura DJ Cab, grillade, merguez, knack et frites. Le samedi 12 septembre, ouverture à 16h, Why Not sera en concert à partir de 20h. Il y aura des tartes flambées et un feu d'artifice à 23h. Dimanche, dernier jour d'ouverture à 14h. À la médiathèque de La Broc, ce samedi 12 septembre à 10h30, c'est un atelier de rentrée dédié aux enfants avec Victoria. Pour les 6 à 10 ans, c'est gratuit sur inscription. Un Ripper Café, rendez-vous à Oberhasler dans la salle des fêtes, ce samedi de 9h30 à midi et de 14h à 16h30. Toujours pour ce 12 septembre, c'est la fanfare Brasse Météore organisée par l'Harmonie Fanfare de Roto. Soirée musicale, entrée libre à partir de 19h au Royal. Il y aura une restauration sur place et plusieurs sortes de bières à déguster. Ce week-end, c'est la fête du sport de la vallée de la Bruche. Rendez-vous à Boiséo à la Broc. Tout au long de la journée, restauration et animation pour tous. Pour les enfants, parcours ninja et maquillage de 10h à 17h. RCB sera en direct pour une émission spéciale. Venez rencontrer les associations sportives de la vallée et essayer de nombreuses activités. L'Amicale de tir Saint-Hubert de Viche ouvre ses portes au stand de tir Émile Claire ce dimanche de 10h à 17h. Tir au pistolet, à la carabine, le tir au plateau ou encore le tir à l'arc et un parcours nature. Vous pouvez réserver votre repas à midi, c'est un couscous au tarif de 25€ par adulte, 13€ pour les 6 à 12 ans. Sinon, il y aura aussi une autre petite restauration avec merguez, saucisses, knack et frites. Du côté d'Oberhasler, à la salle des fêtes, ce dimanche 13 septembre, c'est un tournoi de pétanque en doublette de 10h à 18h. C'est organisé par les conscrits. Il y aura une restauration sur place. La réservation est obligatoire. Le tarif est de 5€ par personne. Et on poursuit avec une vente de licence à l'école de tennis club Vallée de la Bruche. La journée d'inscription, c'est le mercredi 16 septembre de 16h à 18h, directement au Club Bouze, rue des Grives à Schirmeck. Un concert de l'Harmonie Cecilia de Lutzelouse sous la direction de Nicolas Lobner. C'est à l'MJC de Baramba le vendredi 18 septembre à 20h30. L'entrée est libre et il y aura un plateau à la sortie. On vous propose une pêche avec immersion à Oberhasler le samedi 19 septembre. Pêche à partir de 16h, le tarif est de 15€ pour la pêche. Il vous propose aussi un repas, carpe frite à volonté avec café et dessert au tarif de 20€. Les non-pêcheurs sont aussi les bienvenus. Repas uniquement sur réservation avant le 13 septembre. Je termine avec la commune de Schirmeck qui organise une action de nettoyage le samedi 19 septembre à 9h. Venez nombreux, ils comptent sur vous. Ils vous donnent rendez-vous devant les ateliers municipaux. Les gants et sacs poubelles vous seront fournis. Et pour vous remercier de votre engagement, la matinée se terminera par le verre de l'amitié offert par la ville. Voilà pour les prochaines manifestations. Si vous avez besoin d'un renseignement, n'hésitez pas à retrouver toutes ces activités sur le site internet de la radio, radio-rcb.fr.

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1: Voici de quoi bien remplir votre journée et les prochains jours avec un bel agenda de sortie dans la région. On commence aujourd'hui même, cet après-midi, direction Dambach-la-Ville pour une visite théâtralisée intitulée « Retour au Moyen-Âge ». Rendez-vous à 16h au départ de l'Office de Tourisme pour suivre Agnès, une femme d'artisan du XVIe siècle qui vous raconte avec ses mots et ses émotions la vie quotidienne, la défense des remparts et les révoltes paysannes de son époque entre Moyen-Âge et Renaissance. C'est gratuit, sur inscription auprès de l'Office de Tourisme. Demain, jeudi 10 septembre, cap sur Muttersols pour une visite de Muttersols au coucher du soleil à 18h30. Une balade animée et conviviale pour découvrir comment cette commune, labellisée capitale française de la biodiversité, réduit son impact écologique et favorise la nature au quotidien. Là encore, c'est gratuit, sur inscription auprès de la Maison de la Nature. On passe ensuite au samedi 12 septembre avec la fête du sport à la Broque. De 10h à 17h, au centre aquatique Boiséo, venez rencontrer les associations sportives de la vallée de la Bruche, tester des activités et trouver votre club pour la saison. Parcours ninja, atelier maquillage pour les enfants, un événement ouvert à toute la famille. Toujours le samedi 12 septembre, l'harmonie fanfare de Roto vous donne rendez-vous à partir de 19h au Royal pour sa soirée musicale, la fanfare Brass Météor. La soirée démarre avec un groupe éphémère Blues Music avant de laisser la scène à l'ESM Brass. Buvette et restauration sur place avec au menu spätzleflette, bâton de Roto et crêpes. Entrée libre. Et pour finir ce beau programme en douceur, le dimanche 13 septembre, à la salle des fêtes de Wittisheim, c'est la fête de la tarte au quetsch. Manège,

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1: Des médicaments qui durent plus longtemps. Allonger la durée de vie des médicaments de 2 à 5 ans, c'est ce que propose l'Agence nationale de sécurité du médicament. Elle annonce avoir convaincu une quinzaine de laboratoires de réaliser des tests supplémentaires sur leur production afin de doubler leur date d'utilisation maximale. Des produits à base de paracétamol ou encore d'amoxicilline sont concernés. Ce sont 47 médicaments qui devraient ainsi atteindre une durée de conservation de 4 ans ou plus, contre 3 ans maximum aujourd'hui. Ni leur composition, ni leur conditionnement ne seront changés. Il s'agit simplement de les tester en conditions réelles plus longtemps. Les conditions de conservation devront donc être d'autant plus respectées par les consommateurs. Ces conditions sont mentionnées sur les boîtes. Mais attention, on ne pourra pas les consommer n'importe comment, selon Pierre-Olivier Variot, le président de l'Union des syndicats des pharmaciens d'officine.
2: Le paracétamol qui est dans votre armoire en pharmacie, vous avez une douleur, ben vous allez en prendre. Et bien là, le fait de repousser la date limite va faire que vous pourrez l'utiliser plus longtemps, donc vous n'en rachèterez peut-être pas. Il faut bien séparer les médicaments. Prenez par exemple des médicaments comme le Movicol pour la constipation, le paracétamol, etc., que des médicaments qui sont utilisés spécifiquement quand il y a une infection. Quand vous avez une infection, vous prenez un médicament, mais même si vous en reste, vous ne prenez pas le médicament sans avoir vu un médecin ou un pharmacien.
1: Et l'objectif d'un rallongement de la durée de vie des médicaments est bien sûr de lutter contre le gaspillage, les pénuries et la pollution engendrées par la fabrication et la destruction des médicaments.

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1: Kadmirad en sauveteur d'œuvres d'art pendant la guerre dans les Héros du Louvre. Un film historique réalisé par Elie Chouraki et surtout tiré d'une histoire vraie. Il revient sur le sauvetage secret et en urgence des œuvres du musée du Louvre au début de la Seconde Guerre mondiale. Alors que la menace est toute proche, Jacques Jaujard, le conservateur du musée, organise leur évacuation clandestine pour les sauver des mains des nazis. Il s'en remet au gardien de nuit du musée qui lui aussi doit s'enfuir.
2: Monsieur, là où les Allemands m'ont attaqué, j'ai des camions qui doivent impérativement quitter le Louvre. Avec chacun les chefs-d'œuvre qui nous restent ici.
3: Vous pouvez compter sur moi, mais je dois partir avec ma famille.
4: J'ai prévenu les conservateurs des châteaux de Chambord et d'Henri IV, ils vous attendent.
1: Mais dans cette évacuation, rien ne va se passer normalement. Les refuges trouvés pour les œuvres ne sont pas aussi sûrs que prévu.
5: J'ai des acheteurs pour les tableaux. Il y a beaucoup d'argent à prendre.
3: J'aime pas ce type, le conservateur.
6: Filez vers le sud et sauvez vos gosses.
3: Et les tableaux, je les mets où?
6: Si les Allemands les trouvent dans votre bus, ils vous fusilleront.
1: Et c'est Kadmirad qui incarne ce gardien de nuit chargé de sauver des tableaux mythiques comme la Joconde ou le radeau de la Méduse. Grand amoureux d'art, il va tout faire pour leur trouver le meilleur refuge. Mais dans ce sauvetage, l'invasion allemande se rapproche, les menaces viennent de partout. Et bien sûr, il doit penser à protéger sa famille en priorité. Marie Gillin et Bernard Lecoq sont également au casting des Héros du Louvre.

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0: Bonjour à tous. Des propos à vomir. Les mots du maire de Carcassonne après la diffusion d'une vidéo dans laquelle un policier municipal de la ville profère des propos racistes et misogynes. Une vidéo enregistrée par la caméra piéton du policier il y a près d'un an lors d'une patrouille. Une enquête a été ouverte par la mairie. Tous les protagonistes de l'affaire sont suspendus. L'agent au cœur du scandale, également membre du service d'ordre du Rassemblement National, a été exclu du parti. 30 ans de prison prononcée par la cour d'assises des Ardennes contre un sexagénaire reconnu coupable des viols et du meurtre de la petite Loana il y a 3 ans à Sedan. La fillette avait 10 ans. Les 30 ans de réclusion criminelle sont assortis d'une peine de sûreté des 2/3. François Bayrou devant la justice, l'ancien Premier ministre comparé à partir d'aujourd'hui devant la cour d'appel de Paris dans l'affaire des assistants parlementaires d'eurodéputés du Modem. Il est soupçonné d'avoir utilisé entre 2005 et 2017 des fonds européens pour rémunérer des assistants parlementaires qui travaillaient en réalité pour l'UDF puis pour le Modem. François Bayrou est poursuivi aux côtés de 12 autres prévenus. Il avait été relaxé en première instance. C'est une conséquence des nouvelles frappes entre États-Unis et Iran. Le baril de pétrole dépasse la barre des 100 dollars pour la première fois depuis le mois de juillet, faisant craindre une nouvelle hausse des prix à la pompe. En France, le gasoil se vend en moyenne à 2,27 € le litre. Dans ce contexte, les distributeurs de carburant étaient reçus au ministère de l'Économie ce matin. Aucune décision n'a été prise pour faire baisser les prix. En parallèle, une enquête sur les marges des raffineurs est en cours. Et puis la Fédération française de football devrait retirer son soutien au président de la FIFA, Gianni Infantino. L'annonce pourrait intervenir demain au terme d'une réunion du comité exécutif. Gianni Infantino est visé par de nombreux appels à la démission, liés notamment à son projet avorté de privatisation de la Coupe du Monde. L'élection à la présidence de la FIFA aura lieu en mars 2027. Voilà pour l'essentiel de l'info, passez une excellente après-midi.
1: Elles sont liées bien souvent et parfois elles sont libres.

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0: quoi de beau à la télé pour cette soirée du 9 septembre sur TF1 Tracker, série. Sur Arte, Tout s'est bien passé, film réalisé par François Ozon avec Sophie Marceau. Sur TMC, Maison de retraite, film avec Kev Adams. Pour éviter d'aller en prison, Milan est contraint d'effectuer 300 heures de travaux d'intérêt général dans une maison de retraite, les Mimosas. Ses premières semaines sont un véritable enfer. Sur TF1, série film Seven, film avec Brad Pitt. Pour conclure sa carrière, l'inspecteur Somerset tombe à 7 jours de la retraite sur un criminel peu ordinaire qui veut nettoyer la société des maux qui la rongent en commettant 7 meurtres basés sur les 7 péchés capitaux. Sur France 3, des racines et des ailes, magazine présenté par Carole Gessler sur le thème Passion Patrimoine, la Bourgogne, terre de passion. La Bourgogne conserve des joyaux patrimoniaux exceptionnels. 4 figures régionales illustrent cette passion conservatrice. Sur M6, On n'est pas d'accord, magazine présenté par Julien Courbet. Et puis sur W9, Enquête criminelle, magazine. Très belle soirée télé à tous.
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1: Bonsoir à tous. SOS Racisme porte plainte après la diffusion d'une vidéo dans laquelle un policier municipal de Carcassonne profère des propos racistes et misogynes. Une vidéo enregistrée par la caméra piéton du policier il y a près d'un an lors d'une patrouille. Une enquête a été ouverte par la mairie. Tous les protagonistes de l'affaire sont suspendus. Le maire de Carcassonne déplore des propos à vomir. Un professeur de tennis mis en examen pour viol et agression sexuelle sur mineur dans le Vaucluse. Le jeune homme de 25 ans est accusé de faits de nature sexuelle impliquant une mineur de 12 ans. Il a été placé en détention provisoire. Le suspect est également visé par une autre procédure pour des faits de même nature commis il y a 5 ans. Il est accusé d'avoir cambriolé 54 campings en Bretagne. Un homme mis en examen est placé en détention provisoire avant son procès le mois prochain. Il sévissait sous plusieurs fausses identités en se déplaçant de département en département. Le gouvernement reste défavorable à une baisse temporaire de la fiscalité sur le carburant. Alors que le baril de pétrole a passé la barre des 100 $ en marge des nouvelles frappes au Moyen-Orient, le ministère de l'Économie ne se dit pas favorable au plafonnement des prix, mais laisse la liberté aux distributeurs de le faire. Il fait un geste, Sébastien Lecornu promet pour le budget 2027 une baisse de la contribution exceptionnelle demandée aux très grosses entreprises. Le Premier ministre l'annonce dans une lettre adressée aux entrepreneurs. Ce qui est exceptionnel doit rester exceptionnel, explique-t-il. Selon Sébastien Lecornu, on ne redresse pas durablement les comptes d'un pays en cassant son moteur économique. Par ailleurs, le Premier ministre annonce qu'une disposition sera créée afin de faciliter la reprise des entreprises, notamment via la transmission aux salariés. Et puis, en foot, la suite ce soir de la première journée de la Ligue des Champions. Le PSG, double tenant du titre, reçoit les Slovaques du Slovan Bratislava. Coup d'envoi 21h. Parmi les autres matchs du soir, Barcelone, Feyenoord, Rotterdam et Liverpool, Atlético de Madrid. Voilà pour l'info, excellente fin d'après-midi.

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1: Bonsoir à tous. Comment relever le niveau des élèves français alors que les classements internationaux sont peu flatteurs? Le ministre de l'Éducation veut faire davantage lire les plus jeunes. Édouard Geffray a annoncé ce matin la distribution de listes de lecture dès les vacances de la Toussaint pour inciter à lire à la maison. Mais pour le vice-président de la FCPE, la Fédération des parents d'élèves, Mustapha Ocelik, ces listes de lecture ne sont pas nouvelles.
2: Ce qu'il faut savoir, c'est que cette liste de lecture existe déjà de la part des enseignants qui donnent une liste de lecture, que ce soit pendant les vacances scolaires ou dans d'autres périodes. Ce qui est quand même un peu paradoxal, c'est que vous avez dans certaines régions une expérimentation dans les lycées notamment avec l'arrivée de l'ordinateur portable. Donc effectivement, le livre papier ou les livres disparaissent au fur et à mesure. Donc il y a un paradoxe entre le fait d'amener l'ordinateur dans tous les établissements ou dans beaucoup d'établissements et finalement supprimer les manuels scolaires qui est le papier et la lecture. Il y a effectivement un paradoxe là-dessus. Oui.
1: La FCPE demande au gouvernement de proposer une aide pour l'achat des livres recommandés dans les listes de lecture. Des propos à vomir, les mots du maire de Carcassonne après la diffusion d'une vidéo dans laquelle un policier municipal de la ville profère des propos racistes et misogynes. Une vidéo enregistrée par la caméra piéton du policier il y a près d'un an lors d'une patrouille. Une enquête a été ouverte par la mairie. Tous les protagonistes de l'affaire sont suspendus. 30 ans de prison prononcés par la cour d'assises des Ardennes contre un sexagénaire reconnu coupable des viols et du meurtre de la petite Loana, il a 3 ans à Sedan, la fillette avait 10 ans. Les 30 ans de réclusion criminelle sont assortis d'une peine de sûreté des 2/3. Et puis en foot, le double champion d'Europe remet son titre en jeu ce soir. Paris fait son entrée en lice en Ligue des Champions. Premier match contre le Slovan Bratislava. Coup d'envoi à 21h au Parc des Princes. Voilà pour l'essentiel de l'actualité. Passez une excellente soirée.

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1: Peut-être que vous ne comprenez pas l'anglais, mais sachez que les paroles de la chanson « I am the Walrus » de John Lennon n'ont aucun sens et elles sont incompréhensibles. Eh bien, ça vient du fait qu'un jour, John Lennon reçoit une lettre d'un étudiant qui lui explique que ses chansons font l'objet d'études de texte dans son école. Il n'en fallut pas plus à John Lennon pour se marrer et à écrire ces paroles incompréhensibles, mais l'histoire ne dit pas si cette chanson en particulier a fait finalement l'objet d'une étude de texte.
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0: sur votre plateau télé ce soir, un classique du cinéma, un séjour chez des retraités et un voyage en Bourgogne. Seven sur TF1 série film, long métrage avec Brad Pitt. Pour conclure sa carrière, l'inspecteur Somerset tombe à 7 jours de la retraite sur un criminel peu ordinaire qui veut nettoyer la société des maux qui la rongent en commettant 7 meurtres basés sur les 7 péchés capitaux, le début d'une course contre la montre.
1: Il y a 7 péchés capitaux, la gourmandise, l'avarice,
2: on touche à rien,
1: la paresse, la colère, l'orgueil, la luxure et l'envie. 7.
3: Il y a eu 2 meurtres, il faut s'attendre à 5.
0: Maison de retraite sur TMC, film avec Kev Adams. Pour éviter d'aller en prison, Milan est contraint d'effectuer 300 heures de travaux d'intérêt général dans une maison de retraite, les Mimosa. Ses premières semaines sont un véritable enfer, mais il se fait finalement rapidement adopter par les retraités.
4: Bienvenue au Mimosa.
5: Votre mission ici, c'est de donner un coup de main à tout le monde, de l'aide-soignant à la femme de ménage.
6: Là, c'est Alfred de Gonzague, et lui, il a Alzheimer.
7: Alfred.
8: Enchanté, Milan.
9: Ferme ta bouche, je te la ferme.
0: Des racines et des ailes sur France 3, magazine présenté par Carole Gessler sur le thème Passion Patrimoine, la Bourgogne, terre de passion. La Bourgogne conserve des joyaux patrimoniaux exceptionnels. 4 figures régionales illustrent cette passion conservatrice. Rencontre avec ceux qui font vivre leur territoire. Seven sur TF1 série film, maison de retraite sur TMC et des racines et des ailes sur France 3. Très belle soirée télé à tous.

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1: Il est 21h.
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3: Bonsoir à tous. À la une, l'avion transportant Volodymyr Zelensky de Moldavie vers la Norvège a failli être percuté par un drone. Annonce ce soir du Premier ministre norvégien. Le président ukrainien est arrivé hier à Oslo pour assister aux obsèques du roi Harald V qui se sont déroulées aujourd'hui. On ne connaît pas pour le moment l'origine de l'engin. Après le report de son procès prévu initialement à la fin du mois, Cédric Jubilard sera de retour devant les juges à partir du 30 avril prochain. L'audience avait été reportée suite aux aveux du peintre plaquiste qui, après plus de 5 ans de dénégation, avait finalement avoué avoir tué son épouse Delphine. En première instance, il avait été condamné à 30 ans de réclusion criminelle. Le verdict est attendu le 14 mai. Des propos indignes de l'uniforme, Laurent Nunez annonce un contrôle sur la police municipale de Carcassonne. Le ministre de l'Intérieur a lui aussi vivement dénoncé les propos à caractère raciste, homophobe et misogyne tenus par des policiers municipaux de la ville lors d'une patrouille en novembre 2025. Des discours accidentellement capté par la caméra piéton d'un policier dont la vidéo a été publiée hier soir. Tous les protagonistes concernés dans les extraits ont été mis à pied par la mairie. Des projets à 20 milliards d'euros, dont 5 milliards de contrats. Depuis le sommet spatial de Paris au Grand Palais, Emmanuel Macron a fait de nombreuses annonces, notamment pour le lancement de 50 satellites dotés de l'intelligence artificielle afin de détecter les missiles comme les feux de forêt. Autre annonce, la finalisation des accords pour le déploiement d'Iris 2 qui se veut concurrent du réseau Starlink. Un recours contre l'élection d'Éric Ciotti à Nice sera prochainement examiné devant le tribunal administratif de la ville. La gauche dénonce des irrégularités dans différents bureaux de vote. Les élus espèrent récupérer un siège supplémentaire au conseil municipal mais ne demandent pas l'annulation du scrutin. Et puis en football, suite de la première journée de phase de Ligue de la Ligue des Champions. Après Lille hier, c'est le PSG qui entre en scène. Le double tenant du titre reçoit le Slovan Bratislava. À suivre également ce soir, Liverpool-Atlético Madrid et Arsenal-Naples. Bonne soirée à tous.

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1: Il est 22h.
2: Bonsoir à tous. Le parquet de Carcassonne ordonne la suspension des policiers municipaux mis en cause par l'enregistrement dévoilé hier soir. Une vidéo filmée en caméra piéton où des propos racistes, misogynes, homophobes et complotistes sont tenus par plusieurs hommes. L'un de ces agents faisait partie du service d'ordre bénévole du Rassemblement national sur plusieurs événements. Le parti d'extrême droite a annoncé son exclusion aujourd'hui. Le ministre de l'Intérieur, Laurent Nunez, dénonce des propos indignes de l'uniforme. La piste du tir accidentel ou du suicide, désormais privilégié à Chambéry, deux jours après la mort d'un automobiliste de 26 ans qui a refusé d'obtempérer lors d'un contrôle. Les policiers l'avaient retrouvé sans vie dans son véhicule. S'en étaient suivies des nuits de violence dans plusieurs quartiers. Si la situation s'est calmée, le maire de la ville demande au gouvernement de maintenir toutefois le dispositif de renfort des autorités envoyé ces derniers jours. Cédric Jubilard de retour sur le banc des accusés dans 7 mois. Les dates de son procès en appel ont été annoncées ce soir. Condamné en première instance à 30 ans de réclusion criminelle pour le meurtre de sa compagne Delphine, il avait avoué les faits au mois de juillet dernier avant de révéler aux enquêteurs l'emplacement du corps de la victime. L'audience se déroulera du 30 avril au 14 mai prochain. Un important dispositif de gendarmerie déployé aujourd'hui à Palavas-les-Flots dans l'Hérault après la découverte du corps d'un homme ce matin dans la station balnéaire. D'après les premières constatations, la victime aurait été tuée par arme blanche. Un hélicoptère et une unité cynophile ont été mobilisés. 115 millions d'euros, montant de l'aide d'urgence allouée par l'Union européenne à l'Espagne pour la soutenir dans la gestion de l'enclave de Ceuta. Fin juillet, un afflux important de migrants avait tenté de rejoindre illégalement ce territoire. L'enveloppe doit permettre de renforcer la surveillance aux frontières avec plus de moyens humains et techniques alloués à la Guardia Civile. Et puis, Apple a fait sa rentrée dans sa traditionnelle conférence. Le constructeur y a annoncé plusieurs nouveautés comme son premier iPhone pliable disponible à partir du 23 octobre. Bonne soirée à tous.

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1: Il est 23h.
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3: Bonsoir à tous. Le procès en appel de Cédric Jubilard au printemps prochain. Il se tiendra du 30 avril au 14 mai à Toulouse. Annonce de l'un de ses avocats. Procès qui devait se tenir ce mois-ci, mais reporté après les aveux de ce père de famille qui, après 5 ans de dénégation, a reconnu cet été avoir tué son épouse Delphine. En première instance, le peintre plaquiste a été condamné à 30 ans de réclusion criminelle. Aucune nouvelle aide n'a été annoncée par le gouvernement au cours de la réunion des distributeurs de carburant à Bercy. Décision motivé par l'état des finances publiques, selon l'exécutif, alors que l'essence coûte toujours plus cher. Des prix à la pompe élevés, conséquence justement du conflit au Moyen-Orient qui s'enlise après plus de 6 mois de guerre. Ce mercredi, plusieurs navires ont été visés par des tirs dans la région du Golfe, annonce l'agence maritime britannique UKMTO, après que l'Iran ait annoncé avoir pris pour cible une 20aine de bateaux tentant d'emprunter le détroit d'Ormuz. L'avion transportant Volodymyr Zelensky de Moldavie vers la Norvège a failli être percuté par un drone, annonce ce mercredi soir du premier ministre norvégien. Le président ukrainien était arrivé hier soir à Oslo pour assister aux obsèques du roi Harald V qui se sont déroulées aujourd'hui. On ne connaît pas l'origine de l'engin. Carton plein pour le secteur spatial européen. 20 milliards d'euros de contrats ont été annoncés par Emmanuel Macron depuis le sommet spatial de Paris au Grand Palais, notamment pour le lancement de 50 satellites dotés de l'intelligence artificielle afin de détecter les missiles comme les feux de forêt. Un événement boudé par les Américains SpaceX et Blue Origin. À 8 mois de l'élection présidentielle, 70% des électeurs de droite et du centre se disent favorables à une primaire pour désigner un seul et unique candidat. Selon un sondage publié dans Le Figaro, c'est le maire du Havre et patron d'Horizon, Édouard Philippe, qui serait plébiscité juste devant le candidat LR Bruno Retailleau et Gabriel Attal pour Renaissance. Et puis, près de 2400 euros, c'est environ le prix qu'il faudra débourser pour s'offrir le nouvel iPhone pliant dévoilé aujourd'hui par Apple et vendu à partir du mois d'octobre en France. Passez une excellente soirée.

Bonsoir à tous. Des propos indignes de l'uniforme. Laurent Nunez annonce un contrôle sur la police municipale de Carcassonne. Le ministre de l'Intérieur a lui aussi vivement dénoncé les propos à

0: caractère raciste, homophobe et misogyne tenu par des policiers municipaux de la ville lors d'une patrouille en novembre 2025. Des discours accidentellement captés par la caméra piéton d'un des policiers, dont la vidéo a été publiée mardi soir. Tous les protagonistes concernés dans les extraits ont été mis à pied par la mairie. L'association SOS Racisme a saisi le parquet de Carcassonne. Les dates sont connues. Le procès en appel de Cédric Jubilard se tiendra du 30 avril au 14 mai 2027. Le père de famille a déjà été condamné à 30 ans de réclusion criminelle en première instance pour le meurtre de son épouse. Après avoir toujours nié les faits depuis 2020, le peintre plaquiste a finalement avoué avoir tué Delphine au mois de juillet dernier. L'avion transportant Volodymyr Zelensky de Moldavie vers la Norvège a failli être percuté par un drone, annonce ce mercredi soir du Premier ministre norvégien. Le président ukrainien est arrivé mardi à Oslo pour assister aux obsèques du roi Harald V. On ne connaît pas pour le moment l'origine de l'engin. Et puis le foot, le Paris Saint-Germain commence parfaitement sa nouvelle campagne de Ligue des Champions en quête d'un troisième titre consécutif sur la scène européenne. Le PSG s'est facilement imposé 6-1 contre les Slovaques du Slovan Bratislava avec un excellent Ousmane Dembélé. On écoute l'attaquant du PSG au micro de Canal+.
1: Non, on est content. Je suis content de ma performance aussi. Et aujourd'hui, c'était une très belle soirée. Il faut continuer comme ça. Avoir encore plus d'exigences parce que voilà, on est une équipe qui a gagné 2 fois la Ligue des Champions et toutes les équipes veulent nous battre. Il va falloir être exigeant, pardon. Il va falloir aussi que les nouveaux apprennent vite. Et on va continuer à essayer de remporter beaucoup de matchs et beaucoup de trophées.
0: Dans les autres résultats, on peut noter la victoire 2-1 de Liverpool face à l'Atlético Madrid et celle d'Arsenal 1-0 sur la pelouse de Naples. Jeudi soir, le troisième et dernier club français engagé dans la compétition entre en lice. Lens affrontera le Slavia Prague. Bonne soirée à tous.

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